Ce l'abbiamo noi, Willy! Ciao Frankie, ciao Mickey, je suis Greta. Je vous écoute pendant que je suis à la présentation du vin français. Voilà, il vino francese, le bollicine. Grazie Greta. Bienvenue dans la piste de danse.

Tu veux une bouteille, Mickey Garzilli? Voilà. Chapeau. Ciao Ganzo, ti ascolto anch'io, Ganzo. Vanni da Modena.